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1: Le français est notre langue officielle et une langue officielle d'un pays mérite d'être bien soignée. Quelques vieux nous ont demandé ce que nous pensions de 70, 80 et 90, utilisés parfois à la place des 70, 80 et 90. Pourquoi ne faites-vous pas campagne pour remettre en honneur ces numérations, nous ont-ils demandé. Nous leur avons répondu, on ne ressuscite pas les morts, messieurs. Combien de temps plusieurs locuteurs de notre langue française continueront-ils à se soumettre à la rude épreuve de 70 et des 90? Il y en a qui sont plus nostalgiques du passé et qui ajoutent même 80 ou 80 pour vouloir parler de 80. Cette façon mauvaise de gérer notre numération décimale vient d'être exagérée avec l'avènement des réseaux de communication téléphonique. On entend à tout bout de champ « Passez-moi votre numéro de contact, s'il vous plaît. » Et ce qui saute à l'oreille, du coup, c'est le 09, 97, etc. On ne sait plus soumettre son esprit à la petite gymnastique de 97. Oh, Congolais, amoureux de la facilité, partisan du moindre effort, vous allez penser que j'exagère. Je vous transmets cette petite anecdote vécue. Dans une voiture taxi en provenance de Béni, un chauffeur réclame à une dame française expatriée un modique supplément pour compléter son ticket de voyage. « Il vous reste 99 francs, madame. »« Je ne suis pas une nonagénaire, messieurs. Parlez de 99 si vous voulez être payé sans blesser vos clients. » Notre chauffeur fut extrêmement vexé devant cette leçon occasionnelle d'énumération. Il faut rappeler ici que 70 et 90 sont des régionalismes d'origine belge. Les Suisses ont préféré y même alimenter le ridicule 80 ou 80 à la place des 80. Que les amoureux du passé se consolent en pensant que 70, 80 et 90 constituent un vestige précieux et à la mode pour notre numération. Soyez confus et souffrez du remords d'avoir utilisé 70 et 90. Ils ne sont pas vrais, même s'ils sont utilisés par messieurs tout le monde. Évitez le conformisme, chers locuteurs de notre langue. Synthétique et précise, cette émission s'adresse à vous tous qui voulez affiner le maniement du français. Courage !

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3: Dans la population argentine, en fait, une population qui va de crise en crise et qui se rattache aussi à sa sélection, à son albicéleste de manière viscérale.
4: Bien sûr.
3: Et là, de les voir souffrir, de souffrir tous ensemble, en fait, ça les rend.
4: Souffrir avec eux.
3: C'était ce qui était écrit dans un édito.
4: C'est une caractéristique de beaucoup d'équipes d'Amérique latine, d'ailleurs, et de l'Argentine en particulier, cette grinta, cette gara,
3: Ce qui était écrit, c'est des hommes sensibles qui ont bâti une équipe plus accessible et plus humaine, finalement.
4: Oui, c'est lié aussi à la personnalité de leur leader, de leur capitaine. Hein. Lionel Messi, c'est quelqu'un de humble, de pas clinquant. C'est pas le genre de personnage qui va en montrer plus qu'il n'en faut. Il a de l'argent, oui, évidemment, on le sait, mais il n'en fait pas étalage. Il reste quelqu'un d'assez discret sur sa vie, une vie familiale.
3: Il répond beaucoup sur le terrain lors de cette Coupe du Monde 2026, finalement.
4: Voilà, bon, aujourd'hui, il est un peu en deçà. C'est vrai qu'il est...
5: Il reste 10 minutes.
4: Il a 39 ans, ça peut se comprendre.
5: Allez, il passe la ligne médiane, les Argentins, et les voilà, les chants que l'on espérait côté argentin pour pousser cette équipe à aller chercher une fois encore l'impossible, la victoire, la qualification peut-être. Lionel Messi, justement, il se met sur son pied gauche, il fait l'effort qu'il faut, la frappe, elle est cadrée, elle est repoussée par Grégoire Kobel. Ah là, sur 20 mètres, il avait donné tout ce qu'il pouvait, il était parti du côté droit, la course latérale pour se mettre en position de tir. Et la deuxième frappe, le but argentin, la libération, la voilà, et qui arrive, c'est extraordinaire ce qu'ils nous font là, les Argentins, avec cette frappe de... qui est-ce qui a marqué ?
4: C'est Julian Alvarez, non ?
5: C'est Julian Alvarez. La frappe du droit, 112e minute. Après la première de Lionel Messi qui avait été repoussée des deux points par le portier suisse Kobel, Julian Alvarez, le jeu, le ballon lui est revenu et une frappe avec un angle quand même très très compliqué. Il est allé chercher la lucarne gauche de Grégoire Kobel au moment où Pauline Guillou, vous nous parliez de cette résilience argentine.
6: Là, ça tombait à point nommé. C'est ce qu'on a l'air de ressentir sur ce terrain, l'explosion de joie des Argentins et des supporters en tribune, des cris, presque des larmes. Hein. Je pense qu'il doit y en avoir quelques-unes, même si c'est pas encore fini. Hein.
5: La frappe est exceptionnelle.
6: Le but est magnifique. Hein.
4: Ouais. Tout à fait remarquable. Elle prend la direction de la lucarne. Et là, Grégoire Kobel a beau déployer son 1m96. Il ne peut rien faire. Là, c'est vraiment la frappe parfaite de Julian Alvarez. Et la récompense, finalement, des choix du coach Scaloni. Parce qu'il avait maintenu Julian Alvarez sur le terrain alors qu'il est là depuis le coup d'envoi. Il a fait rentrer Lautaro Martinez entre-temps, Nico González. Donc, il y a des attaquants. Il vient de faire rentrer Juan Manuel López, qui est un joueur qui a très peu de sélections. Il en a 6 sélections seulement. C'est un joueur de 25 ans qu'on ne connaît pas en Europe, puisqu'il joue au Brésil, à Palmeiras. Et donc, c'est un attaquant assez grand par la taille. Il l'a fait rentrer pour renforcer encore.
5: Alors là, il y a une bagarre qui éclate dans le rond central, alors que les Suisses s'apprêtaient à donner
3: les Argentins qui ont peut-être...
5: Il était sur le point de reprendre. Il y a eu un carton minimum là de distribuer, des mots échangés entre les joueurs. Allez, 2-1 pour l'Argentine. Julian Alvarez, c'est lui le héros ce soir. Dans la souffrance, l'Argentine qui repasse devant alors qu'il reste 6 minutes à jouer dans la deuxième partie de la prolongation.
4: Et oui, et l'Argentine a fait rentrer beaucoup d'attaquants. Alors même s'ils sont en supériorité numérique, Juan Manuel López, il vient de rentrer, il prend un jaune. Hein. Le grand attaquant dont je vous parlais. Allez, Freuler qui sort. Et Ruben Vargas qui rentre pour la dernière chance suisse.
5: Du désespoir pour la
6: Ruben Vargas qui
4: qui a déjà marqué deux fois.
3: Et surtout qui ne se destinait pas à une carrière de footballeur. Il a d'abord commencé avec du baseball, hein, parce qu'il est né en République dominicaine, avec une mère qui avait participé au championnat d'Europe de trampoline, un père professeur de golf. Et lui, il avait, en parallèle de sa formation en Suisse, il suivait un apprentissage de peintre en bâtiment entre ses 16 et ses 18 ans.
4: Mais comme quoi ?
3: Et voilà. Ah. Et il avait déclaré « J'ai découvert un autre rythme, me lever tôt, travailler debout de 8h à 16h, 17h. » Et c'est là qu'il a décidé de se consacrer au football.
4: Allez,
5: il est sorti de son but, Emiliano Martinez, pour soulager sa défense. Il y avait un ballon là qui naviguait dans la surface, ballon aérien. Il y est allé franco et ils se sont heurtés avec l'un de ses défenseurs. Ouais, là, je ne sais pas si c'est de la simulation ou...
3: Ou du temps gagné, peut-être.
5: Ouais, mais Alexis McAllister, je vois pas bien ce qui lui arrive. Bon, il se prend le ventre comme
3: une petite crise de foie, peut-être.
5: Ouais, c'est ça, une crise d'appendicite à la 115e minute. Hein, c'est toujours bienvenu, effectivement. Bon, on ira aux urgences de Kansas City tout à l'heure, si besoin. Non, il s'est relevé finalement. Il préfère aller au bout de ce quart de finale. Et ça chante de nouveau le peuple argentin.
4: Alors Simon
5: qui va peut-être pouvoir continuer son périple à travers l'Amérique et filer jusqu'à Atlanta pour la demi-finale, la terre promise, et retrouver l'Angleterre qui s'est qualifiée plus tôt dans la journée face à la Norvège. Alors là, dès qu'il y a le moindre contact, les Argentins ils se roulent par terre.
4: Ouais, parce qu'ils sont dans un dispositif offensif, alors que maintenant qu'ils mènent, ils pourraient se recroqueviller en défense. Mais vu qu'il a sorti son arrière-gauche, qu'il l'a remplacé par un attaquant, qu'il vient de sortir Paredes, milieu défensif, qu'il l'a remplacé par un attaquant supplémentaire, en fait, maintenant, il a, sur la pelouse, il a quatre attaquants. Cinq attaquants.
5: Ouais, il joue en 4-2-4, là. Quand vous regardez un petit peu la disposition des joueurs argentins sur le terrain... 3 minutes encore à tenir et Murat Yakin, le sélectionneur suisse, qui croit encore, hein, qui fait signe à ses joueurs. Allez, on monte, on leur met la pression. Et tant pis si on en prend un troisième. Mourir les armes à la main dans ce quart de finale.
4: Ah bah les Suisses, de toute façon, ils n'ont plus le choix. Hein. Soit ils égalisent et ils vont au tir au but, soit ils rentrent à la maison. Et forcément, avec l'expulsion de Brelembolo à 20 minutes de la fin du temps réglementaire, bah la fin de ce quart de finale a été complètement. Les données ont été complètement bousculées.
5: Il reste 2 minutes à jouer dans la prolongation. Il y en aura sans doute 2 ou 3 de temps additionnel. Un coup franc lointain. Granit Xhaka, le capitaine qui était déjà là en 2014 face à Lionel Messi, on l'a dit, pour le 8e de finale, qui s'était joué en prolongation, 117e minute. Messi qui avait donné le ballon à André Di Maria. Granit Xhaka pour ce coup franc, pied gauche, excentré. Eh oui, mais lui non plus, il a plus grand-chose, pas suffisamment appuyé. Et du coup, c'est Grégor Kobel là, qui est à 40 mètres de son but, en position de libéro, pour jouer le 11e homme que la Suisse n'a plus depuis l'expulsion de Brelembolo. Il va y avoir des ballons de contre. Lionel Messi, il entre dans la surface de réparation. La frappe, elle est contrée. Corner, il a d'abord excentré un petit peu sa course pour mieux repiquer dans l'axe. Et heureusement qu'il y avait le tibia de Granit Xhaka, parce que là, Kobel, il était parti de l'autre côté. Hein, le gardien, on avait senti.
4: Là, ces deux joueurs sont absolument incroyables. Ils sont toujours sur le terrain à 39 ans pour Lionel Messi, à 33 ans pour Granit Xhaka. Et ils viennent se chamailler comme des garçons dans une cour de récréation pour avoir ce ballon.
5: C'est facile, marche. Hein. Mais de telle sorte qu'on conserve le ballon. C'est la dernière minute du temps donné pour ces prolongations. 120e minute. Le ballon rendu aux Suisses. Kobel va pouvoir balancer un long ballon devant. L'une des dernières cartouches, dernière chance peut-être d'égaliser comme ils avaient su le faire en deuxième période. Là, la question n'est plus de savoir comment on peut construire l'action ou autre. Il faut chercher devant une tête, une déviation pour amener une situation dangereuse. Kobel qui écarte côté droit. 4 minutes de temps additionnel dans ses prolongations. Et l'Argentine qui s'accroche à la qualification, à son but d'avance. Le long ballon qui passe au-dessus de tout le monde et sous les yeux d'Emiliano Martinez. Ça revient dans les pieds de Granit Xhaka. Ah, il a essayé de dribbler là, mais Alvarez, galvanisé par son but tout à l'heure et l'égalisation et le ballon de contre-attaque. Le troisième but peut-être pour l'Argentine. Ça termine au fond. Ça termine au fond. 3-1. Ah, ils n'ont plus rien dans les chaussettes, les Suisses. Avec ce but marqué par Lautaro Martinez sur cette contre-attaque à 3 contre 1. Il y a eu une première chance, Kobel, la parade, et puis Lautaro Martinez qui était là, le ballon repoussé par Kobel. Il n'avait plus qu'à le pousser au fond du but de la Nati qui craque complètement en cette fin de prolongation. Ils auront pris 2 buts dans la prolongation. Et l'Argentine qui va se qualifier pour les demi-finales dans quelques secondes.
4: 39e but en 81 sélections pour Lautaro Martinez. Ouais, c'était prévisible hein, dans ce cas-là.
5: C'est le tango argentin là.
6: La longue étreinte, oui, entre Lionel Messi et Lautaro Martinez. Et la qualification au bout de la nuit pour cette Argentine qui s'accroche à sa couronne, hein, décidément.
5: Et oui, 3-2 contre le Cap-Vert en 16e après prolongation. 3-2 contre l'Égypte après avoir été mené 2-0 en 8e de finale. Et là, la prolongation alors que la Suisse avait égalisé pour mettre fin au rêve de la Nati, et on va retrouver les 4 équipes en tête du classement FIFA en demi-finale de cette Coupe du Monde. France-Espagne d'un côté, Argentine, Angleterre de l'autre.
4: Ouais, 7e demi-finale de l'histoire pour l'Argentine. 7e demi-finale en 23 phase finale de Coupe du Monde pour l'Argentine. La France en est à sa 8e.
5: Il reste 1 minute dans le temps additionnel de ces 2 x 15 minutes de prolongation. Vargas qui s'énerve, mais oui, là, c'est fini. Hein. Il n'y croit plus. On en a vu en foot des renversements, mais ils n'ont plus...
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8: Bon dimanche chez vous, voici le journal qui commence par les grands titres. Le premier groupe de prêtres diocésains a fini sa retraite annuelle ce samedi 11 juillet 2026, portant sur la spiritualité sacerdotale d'un prêtre diocésain. Cet exercice spirituel a duré une semaine au Théologat Saint-Octave de Wulindi à Butembo. Et des hommes armés se sont introduits dans un poste de santé à commune rurale de Kirumba dans le territoire de Lubero la nuit de vendredi 10 à ce samedi 11 juillet 2026. Ils ont tabassé et blessé à la machette un infirmier des gardes à sa main et à son pied. et 20 civils qui étaient en captivité entre les mains des rebelles présumés de l'EDF depuis le 29 juin 2026 sont maintenant libres. Ces habitants des Itembo, Tepe et Pangoui dans le territoire de Mambasa ont été relâchés jeudi 8 juillet sur fond des opérations de FRDC et de Wazalin. Arsène Kapisa à la mise en onde. Voici l'intégralité du journal. Fin de la retraite spirituelle annuelle pour le premier groupe des prêtres diocésains de Boutembo bénissait samedi 11 juillet 2026. Débuté les dimanches 5 juillet 2026, les enseignements de la semaine ont été dispensés par le vicaire général du diocèse, Monseigneur Sondiria Kaindo Laurent. Cette session de ressourcement spirituel a réuni 72 prêtres, majoritairement des curés de paroisse, autour du thème, je cite, « La spiritualité sacerdotale des diocésains », reportage d'Animo aussi.
6: Les activités de cette dernière journée ont débuté par la prière matinale dans la chapelle du théologat, dès avant la messe de clôture. Dans son homélie, le vicaire général a rappelé le sens profond du sacerdoce. Monseigneur Sondiria Kaindo Laurent a souligné que la vie des prêtres doit être pleinement vécue selon l'engagement initial « Oui, je te suis Seigneur pour servir les autres à l'exemple du Christ ».
9: C'est en fait ce que nous disons à notre ordination quand nous acceptons de prendre sur nous le risque d'être disciple du Christ, le risque d'être prêtre. Être prêtre, c'est prendre sur soi tout un poids. Et comme je l'ai dit, qu'il y ait un seul homme qui est derrière le dos que les gens ne voient pas, mais que vous êtes seul à voir et seul à porter justement derrière le Christ.
6: À plus, Sondiria Kaindo Laurent a exhorté ses confrères prêtres à être des témoins vivants du Christ dans leurs paroisses respectives. Il les a invités à manifester un changement réel et à entamer une vie nouvelle après cet état de prière.
9: Nous avons fini la retraite. Chacun va rentrer chez soi. Pourquoi que ça allait revenir à l'ordinaire comme si on n'a rien fait, comme si on a été nulle part? Il faut que ce soit un supplément, un petit sursis que nous avons, de devoir mettre de l'eau un peu dans notre vin. Essayons de voir comment nous allons nous replacer, comment nous allons nous restituer par rapport à la grande charge que nous avons reçue, par rapport à la grande mission que nous avons reçue du Seigneur.
6: Signalons que la veille de la clôture de la retraite de ce premier groupe, vendredi, l'évêque de Boutembo Beni s'est été rendu à Burundi pour une causerie morale avec ses collègues prêtres.
8: Et un infirmier a été tabassé et blessé grièvement par arme blanche. L'acte est imputé aux inconnus à la commune de Kirumba dans le territoire de Lubero et remonte à la nuit de vendredi 10 à ce samedi 11 juillet. La victime, c'est Moïse Kapanza du poste de santé Topone. D'après les premières informations, entre 1h et 4h du matin, les malfrats ont d'abord fait irruption dans un domicile de particulier où ils ont forcé des portes sans effet au quartier Chinawa, en cellule du Grand Marché. De là, ils sont partis forcer les portes du poste de santé où ils ont brutalisé les malades avant d'administrer un coup de machette. C'était à l'infirmier Moïse au bras gauche et à la jambe droite. Cette situation de sécurité grandissante ressurgit depuis fin juin 2026. Il ne se passe pas une nuit sans des cas tragiques et le mode opératoire c'est machette et hache avec menace en demandant de l'argent. Il y a deux jours, la commune de Kaina a vécu le même cauchemar au quartier Nyamiyindo. Ici, 5 personnes, dont 3 de la même famille, ont été blessées par machette. On va marquer une pause. Et Rossella Mwanamupenzi nous dit que la société civile de la commune de Boulenguer condamne avec fermeté l'agression dont a été victime le journaliste Javier Mastaki de Radio Soleil dans la soirée de vendredi 10. autour de 10h, plutôt autour de 19h25, c'était dans la concession de Dada à Butembo, alors qu'il regagnait son domicile après le service à la radio. Javier Mastaki a été intercepté par les hommes en armes vêtus d'anciennes tenues des FARDC.
10: Les assaillants lui ont arraché son téléphone Android ainsi qu'une somme de $30 américains avant de prendre la fuite. La victime appelle à la vigilance face aux communications pouvant advenir de son numéro de téléphone déjà volé par les acteurs de cette agression. Réagissant à cet incident, la société civile de la commune de Boulengera dénonce une nouvelle atteinte à la sécurité des citoyens, en particulier des professionnels de médias qui exercent leur métier dans le contexte déjà marqué par de nombreux défis sécuritaires. Le président de cette structure citoyenne exprime sa solidarité envers les journalistes et appelle les services de sécurité a diligenté les enquêtes afin d'identifier les acteurs et les traduire devant la justice.
11: Nous voudrions donc par ici rappeler les services de sécurité de la ville de Butembo qu'ils doivent vraiment étudier les mécanismes de protection des citoyens avec leurs biens, parce que ça ne se conçoit pas qu'à 19h25 que des porteurs d'armes à feu se placent dans une contrée comme la concession de Dada. C'est donc à plein centre-ville. Les autorités ont encore beaucoup à faire dans le cadre de sécuriser la population avec leurs biens. Il est donc important de laisser un message aux habitants de la ville de Butembo que quiconque qui recevrait un message connaît le numéro de notre frère, le journaliste Javier Mastaki. S'il est appelé par ces numéros, aller dans le sens peut-être de solliciter une aide. Il ne faut pas vraiment céder à ce genre de sollicitation parce que les gens sont déjà informés. Le téléphone plutôt est entre les mains des agresseurs.
10: La société civile de la commune de Boulengera recommande également le renforcement de patrouilles dans les quartiers de la ville de Butembo.
8: Et l'Association pour la protection et la défense des enfants et des femmes vulnérables, APDF de Mambasa, salue la libération de 20 civils qui étaient retenus en captivité par les rebelles de l'EDF. Rams Malkidogo, coordinateur de cette structure de défense des droits humains, encourage les forces armées de la République démocratique du Congo FARDC ainsi que les volontaires pour la défense de la patrie VDP, engagés dans l'attaque des assaillants, à poursuivre leurs opérations. Cela pour empêcher toute nouvelle exactions contre les populations civiles. Philippe Makomera, il y a eu des personnes relâchées.
12: Selon lui, ces 25 personnes ont été relâchées par des rebelles le jeudi 8 juillet 2026 aux environs de Bambou, un carré minier situé dans le Gouma, Bakaeku, en chefferie de Babila-Babombi, territoire de Mambasa. Les victimes avaient été enlevées lors des attaques perpétrées le 29 juin 2026 dans les localités d'Itembo, Tepe et Pangoui. Parmi les personnes libérées figurent 5 femmes, des enfants mineurs ainsi que des membres de la communauté pygmée. Ces ex-otages ont été accueillis dans différents localités de la chefferie de Babila-Babombi, notamment à Luemba, Tetouri, tandis qu'une partie est encore à Monkwiko, ajoute la même source. Par ailleurs, Rams Malkidogo indique que les combattants présumés de l'ADEF auraient pris la direction de l'OTAM et notre carré minier situé dans les mêmes groupements, faisant craindre une nouvelle menace sécuritaire dans cette partie du territoire de Mambasa en Ituri. Tout en saluant les efforts des FARDC et des VDP qui ont réussi à déloger les rebelles des TP où ils tentaient d'installer une nouvelle base, Rams Malkidogo recommande aux autorités militaires de maintenir la pression sur les assaillants jusqu'à leur neutralisation.
13: L'ennemi était obligé de vomir ses otages et certains se sont dirigés vers Luemba et d'autres vers Tetour et d'autres qui restent encore vers Munguiko. C'est là que certains se resteraient encore. Aussi, la population doit demeurer toujours vigilante parce que là que l'ennemi se dirige vers Elota, vers Maroc, vers Pumzika, Pretoria et encore nos compatriotes qui ont droit aussi à la protection comme tout autre civil.
12: La PDF réaffirme enfin son engagement à poursuivre le monitoring de la situation sécuritaire et appelle les habitants à rester vigilants et à collaborer avec les services de sécurité en signalant tout mouvement suspect.
8: Merci Philippe. Et l'M23 annonce la centralisation à Goma de la gestion administrative et financière des écoles situées dans les zones sous son contrôle, ainsi que l'impression de bulletins scolaires pour l'année 2026-2027. En réaction de militants du mouvement citoyen Lutte pour le changement, Loucha dénonce une mesure à motivation financière, mais susceptible d'être assimilée à une tentative de balkanisation de la RDC. Ils appellent la population à la résistance et exhorte les médiateurs entre la RDC et le Rwanda ainsi que les autorités congolaises à renforcer les pressions diplomatiques et militaires afin que l'activisme du M23 ne ruine pas la RDC. Dossier de Bakwanama Joseph.
1: Au téléphone, nous avons contacté Stewart Moindo de la Lucha Beniville qui estimait que le M23 AFC veut avant tout attirer des revenus de cette nouvelle mesure.
2: Malheureusement, ce qu'ils vont souffrir, ce sont les élèves parce que les bulletins et tous ceux qui risquent de sortir de ce nouveau système scolaire pourraient ne pas être reconnus par le système scolaire congolais et que à la suite de la fin de l'occupation, malheureusement, ces élèves risquent d'être préjudiciés comme l'Université de Goma ou le M23 a placé un recteur de fait en remplacement directeur nommé par le pouvoir central du ministère de l'enseignement supérieur et universitaire a clairement dit que tous les actes qui seront émis par l'université de Goma seront nuls. Donc c'est très dangereux.
1: Pour Kambere Mbueki Richard de la Lucha Kasindi, cette décision révèle d'une logique de balkanisation.
3: Bien sûr, nous avons peur, car ça risque d'écosser la balkanisation à notre chère République démocratique du Congo. Nous avons vu cette action comme une pression au pouvoir de Kinshasa, afin qu'il puisse négocier davantage avec ces rebelles et alléger aussi certaines sanctions contre ces rebelles. Mais nous craignons, nous qui sommes des populations lambda, parce que la balkanisation est toujours à la porte.
1: Malgré tout, les deux militants appellent à la résistance populaire, diplomatique et militaire.
2: Je pense qu'il est de la responsabilité de tous ceux qui sont impliqués dans la résolution de cette crise, y compris les médiateurs et tous ceux qui mettent la pression sur les différents acteurs. Les secteurs de l'éducation, de la santé et tous les secteurs vitaux doivent rester totalement apolitiques.
3: Mais aussi aux beaux patriotes. À bien voir ces dossiers, les autorités de Kinshasa doivent mettre les moyens en œuvre et mobiliser les forces armées afin de battre ces ennemis de la paix.
1: Des réactions sont attendues de la part des autorités congolaises et des partenaires du secteur de l'éducation. Kyundo Mukirania Bakwanama Joseph.
8: Et le secrétaire de l'IS Sogozaki est désormais libre alors qu'il venait de passer plus d'une semaine au cachot de l'auditorat militaire de Kindu dans la province du Maniema. Le secrétaire de Timo Rouge et Blanc de Boutembo, Égide Milonde, a recouvré sa libération ce samedi 11 juillet. Le processus de sa libération a été facilité par l'intervention de certaines personnalités politiques, y compris le Tchanda Nande de Kindu, quelques supporters de l'IS Sogozaki ainsi que le ministre provincial du sport au Maniema, Sani Kabalex. Et l'AS Boutras de Lubumbashi s'est imposé sur l'AS Tofé Noir de Goma de Bizan, c'est samedi 12 juillet au stade Tata Raphaël de Kinshasa. C'était à marge des quarts de finale de la Coupe du Congo. Et les quarts de finale de la Coupe du Monde se sont poursuivis ce samedi 11 juillet. L'Angleterre a battu la Norvège de Bizan dans un match joué à partir de 23h, alors que l'Argentine a gagné la Suisse à 3h par 3-1. C'était pendant la prolongation, alors que les deux équipes s'étaient déjà séparées par un but partout lors des 90 minutes du temps réglementaire. C'est tout pour ces informations matinales. Merci à vous tous de les avoir attentivement écoutés. Passez une excellente journée dominicale.

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Le frère Ghislain Mbali Nguru, missionnaire claretin, a la douleur de vous annoncer la mort de son père Edmond Mbali, mort de ce survenu le matin du 11 juillet 2026 à l'hôpital Matanda. Que la triste nouvelle parvienne à son excellence Monseigneur Sikulipaluku Melchizedek, évêque de Butembo Beni, au curé de la paroisse cathédrale Abbé Roger Kabuyaya, à l'abbé Emmanuel Biakuno, à l'abbé Télésphore Moulondi, au père Élisée de la congrégation des Carmes, au père Victoire, prêtre du Sacré-Cœur à Kirao, aux sœurs Oblates de l'Assomption à Mapendano, Moussienene, école des filles, à la communauté des pères assomptionnistes de Kambali, aux sœurs de la Sainte Face d'Engengere, à tous les légionnaires du diocèse particulièrement,
de la cathédrale de l'UCG, à la croisade eucharistique de la paroisse UCG, à la chorale Saint-Joseph UCG, à la chorale Mater Ecclesiae de la cathédrale, au groupe vocationnel cathédrale, à la famille de Papa Maliona, à la famille de Papa Kata Soire, à la famille de Papa Mweli à Kambali, à tous les ressortissants du collège Kambali, à tous les amis et connaissances du frère Ghislain Mbali, missionnaire claretin. Notez que le deuil se tient à Kambali, cellule Kamusonge, numéro 47, près de l'hôpital Mama Moussaï. La messe de funérailles aura lieu demain lundi, 13 juillet 2026 à 12h à la paroisse Saint-Cyril d'Alexandrie à Litave. C'est après le lever du corps de la morgue de l'hôpital Matanda qui aura lieu à 10h30. Après la messe, l'enterrement est prévu au cimetière familial à Bunyapuru sur la route Moussienene. C'est fait à Kinshasa le 11 juillet 2026 par le père Ghislain Mbali Nguru qui annonce

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La famille Mbaweka a la profonde douleur d'annoncer le décès de leur fille Katungu Kabwe Valérie, décès survenu vendredi 10 juillet 2026 à 15h à l'hôpital général de Musienene. Les programmes des obsèques ont eu lieu hier samedi 11 juillet 2026 et le programme a été libellé comme suit. 12h30, levée du corps de la morgue de l'hôpital de Musienene. À 13h, la messe a eu lieu à la chapelle catholique de Manzingi. 14h, l'inhumation au cimetière familial à Manzingi. 15h, bain de consolation à Manzingi. Et 16h, retour à Butembo, à commune Moussoussa, quartier Bouinongo, numéro 117, chez Papa Sébastien Mbaweka. Merci. Le lieu de deuil, c'est chez Mbaweka. C'est fait à Manzingi, le 11 juillet 2026, par Sébastien Mbaweka qui annonce le décès de leur fille Katungu Kabwe Valérie. 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

0: présentation et assisté de Arsène Capissa à la partie technique, nous vous remercions pour votre sympathique attention et vous souhaitons un bon dimanche.
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3: 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Il est 11h30 à Ville de Butembo. C'est la même heure à Kassindi.
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3: Les grands titres, le premier groupe de prêtres diocésains a fini sa retraite annuelle ce samedi 11 juillet 2026, portant sur la spiritualité sacerdotale d'un prêtre diocésain. Cet exercice spirituel a duré une semaine au théologa Saint-Octave de Boulindia Butembo. Et des hommes armés se sont introduits dans un poste de santé commune rurale de Kirumba dans le territoire de Lubero la nuit de vendredi 10 à ce samedi 11 juillet. Ils ont tabassé et blessé à la machette un infirmier, des gardes à sa main et à son pied. Et 20 civils qui étaient en captivité entre les mains de rebelles présumés de l'EDF depuis le 29 juin 2026 sont maintenant libres. Ces habitants des Itembo, Tepe et Pangoui dans les territoires de Mambasa ont été relâchés jeudi 8 juillet sur fond des opérations des FARDC et de Ouazalino. Rodrigue Louvalenda à la mise en onde, il est assisté de DJ Mix. Voici l'intégralité du journal. Fin de la retraite spirituelle annuelle pour le premier groupe de prêtres diocésains de Butembo Beni, c'est samedi 11 juillet 2026, débuté le dimanche 5 juillet. Les enseignements de la semaine ont été dispensés par le vicaire général diocèse Monseigneur Sondiria Kaindo Laurent. Cette session de ressourcement spirituel a réuni 72 prêtres majoritairement des curés des paroisses autour du thème, je cite, la spiritualité sacerdotale de diocésain. C'est un reportage de Dani Moussi.
6: Les activités de cette dernière journée ont débuté par la prière matinale dans la chapelle du théologa, et avant la messe de clôture. Dans son homélie, le vicaire général a rappelé le sens profond du sacerdoce. Monseigneur Sondiria Kahindo Laurent a souligné que la vie des prêtres doit être pleinement vécue selon l'engagement initial « Oui, je te suis Seigneur pour servir les autres à l'exemple du Christ ».
7: C'est en fait ce que nous disons à nos ordinations quand nous acceptons de prendre sur nous le risque d'être disciple du Christ, le risque d'être prêtre. Être prêtre, c'est prendre sur soi tout un poids. Et comme je l'ai dit, qu'il y ait un seul homme qui est derrière le dos que les gens ne voient pas, mais que vous êtes seul à voir et seul à porter justement derrière le Christ.
6: À plus, Sondiria Kahindo Laurent a exhorté ses confrères prêtres à être des témoins vivants du Christ dans leurs paroisses respectives. Il les a invités à manifester un changement réel et à entamer une vie nouvelle après cet état de prière.
7: Nous avons fini la retraite. Chacun va rentrer chez soi. Il ne faut pas que ça allait revenir à l'ordinaire comme si on n'a rien fait, comme si on n'a été nulle part. Il faut que ce soit un supplément, un petit sursis que nous avons de devoir mettre de l'eau un peu dans notre vin. Essayons de voir comment nous allons nous replacer, comment nous allons nous restituer par rapport à la grande charge que nous avons reçue, par rapport à la grande vision que nous avons reçue du Seigneur.
6: Signalons que la veille de la clôture de la retraite de ce premier groupe, vendredi, l'évêque de Butembo Beni s'est été rendu à Boulindi pour une causerie morale avec ses collègues prêtres.

0: Et une infirmière a été tabassée et blessée grièvement par arme blanche. L'acte est imputé aux inconnus, la commune de Kirumba dans le territoire de Lubero, et remonte à la nuit de vendredi 10 à ce samedi 11 juillet 2026. La victime, c'est Moïse Kapanza du poste de santé Toponé. D'après les premières informations, entre 1h et 4h du matin, le malfrat a d'abord fait irruption dans un domicile des particuliers où ils ont forcé les portes sans effet au quartier Kenawa. À cellule du Grand Marché, de là, ils sont partis forcer les portes du poste de santé où ils ont brutalisé les malades avant d'administrer un coup de machette à l'infirmier Moïse au bras gauche et à la jambe droite. Cette situation d'insécurité grandissante ressurgit depuis fin juin 2026. Il ne se passe pas une nuit sans de cas tragiques et le mode opératoire sur la machette. H avec menace en demandant de l'argent il y a 2 jours. La commune de Kaina a vécu les mêmes cauchemars au quartier Nyami Yendo. Ici, 5 personnes, dont 3 de la même famille, ont été blessées par machette. La société civile de la commune de Boulenguer condamne avec fermeté l'agression dont a été victime le journaliste Janvier Mastaki de Radio Soleil dans la soirée du vendredi 10 juillet 2026 autour de 19h25. C'était dans la concession de Dada à Boutembo, alors qu'il regagnait son domicile après le service à la radio. Janvier Mastaki a été intercepté par des hommes armés. Et ces hommes qui étaient vêtus d'anciennes tenues des FRDC. Beaucoup plus de détails avec Rossella Monampenzi.
1: Les assaillants lui ont arraché son téléphone Android ainsi qu'une somme de $30 américains avant de prendre la fuite. La victime appelle à la vigilance face aux communications pouvant advenir de son numéro de téléphone déjà volé par les acteurs de cette agression. Réagissant à cet incident, la société civile de la commune de Boulenguer dénonce une nouvelle atteinte à la sécurité des citoyens, en particulier des professionnels de médias qui exercent leur métier dans le contexte déjà marqué par de nombreux défis sécuritaires. Le président de cette structure citoyenne exprime sa solidarité envers les journalistes et appelle les services de sécurité à diligenter les enquêtes afin d'identifier les acteurs et les traduire devant la justice.
2: Nous voudrions donc par ici rappeler les services de sécurité de la ville de Boutembo qu'ils doivent vraiment étudier les mécanismes de protection des citoyens avec leurs biens parce que ça ne se conçoit pas qu'à 19h25 que des porteurs d'armes à feu se placent dans une contrée comme la concession de Dada. C'est donc à plein centre-ville les autorités ont encore beaucoup à faire dans le cadre de sécuriser la population avec leurs biens. Il est donc important de lancer un message aux habitants de la ville de Boutembo que quiconque qui recevrait un message connaît le numéro de notre frère, le journaliste Javier Mastaki. S'il est appelé par ce numéro, aller dans le sens peut-être de solliciter une aide. Il ne faut pas vraiment céder à ce genre de sollicitation parce que les gens sont déjà informés. Le téléphone plutôt est entre les mains des agresseurs.
1: La société civile de la commune de Boulenguer recommande également le renforcement de patrouilles dans les quartiers de la ville de Boutembo.
0: Et l'association pour la protection et la défense des enfants et des femmes vulnérables, APDF, un sigle de Mambasa, salue la libération de 20 civils qui étaient retenus en captivité par le rebelle de l'EDF. Rams Malikido, coordinateur de cette structure de défense des droits humains, encourage les forces armées de la République démocratique du Congo, FARDC, ainsi que les volontaires pour la défense de la patrie, VDP, engagés dans la traque des assaillants, à poursuivre leurs opérations. C'est là pour empêcher toute nouvelle exaction contre les populations civiles. Philippe Makoumera, ces 20 personnes sont donc relâchées.
3: Selon lui, ces 25 personnes ont été relâchées par des rebelles le jeudi 8 juillet 2026 aux environs de Bambou, un carré minier situé dans le gouvernement Bakaeku, en chefferie de Babila Babombi, territoire de Mambasa. Les victimes avaient été enlevées lors des attaques perpétrées le 29 juin 2026 dans les localités d'Itembo, Tepe et Pangoui. Parmi les personnes libérées figurent 5 femmes, des enfants mineurs ainsi que des membres de la communauté pygmée. Ces ex-otages ont été accueillis dans différents localités de la chefferie de Babila Babombi, notamment à Luemba Tetouri, tandis qu'une partie est encore à Monkwiko, ajoute la même source. Par ailleurs, Rams Malkidogo indique que les combattants présumés de l'ADEF auraient pris la direction de l'OTAM, un autre carré minier situé dans les mêmes groupements, faisant craindre une nouvelle menace sécuritaire dans cette partie du territoire de Mambasa en Ituri. Tout en saluant les efforts des FARDC et des VDP qui ont réussi à déloger les rebelles des TP, où il tentait d'installer une nouvelle base, Rams Malkidogo recommande aux autorités militaires de maintenir la pression sur les assaillants jusqu'à leur neutralisation.
4: L'ennemi a été obligé de vomir ses otages et certains se sont dirigés vers Luemba, d'autres vers Tetouri, d'autres qui restent encore vers Mungoiko. C'est là que certains se resteraient encore. Aussi, la population doit demeurer toujours vigilante parce que là que l'ennemi se dirige vers Elota, vers Maroc, vers Pumzika, Pretoria et encore nos compatriotes qui ont droit aussi à la protection comme tout autre civil.
3: La PDF réaffirme enfin son engagement à poursuivre le monitoring de la situation sécuritaire et appelle les habitants à rester vigilants et à collaborer avec les services de sécurité en signalant tout mouvement suspect.
0: Merci Philippe. Et le 23 annonce la centralisation à Goma de la gestion administrative et financière des écoles situées dans les zones sous son contrôle ainsi que l'impression de bulletins scolaires pour l'année 2026-2027. Réaction des militants du mouvement citoyen Lutte pour le changement, Loucha dénonce une mesure à motivation financière mais susceptible d'être assimilée à une tentative de balkanisation à RDC. Joseph Bakwanama.
5: Au téléphone, nous avons contacté Stewart Moindo de la Lucha Beniville qui estimait que le M23AFC veut avant tout attirer des revenus de cette nouvelle mesure.
6: Malheureusement, ce qu'ils vont souffrir, ce sont les élèves parce que les bulletins et tous ceux qui risquent de sortir de ce nouveau système scolaire pourraient ne pas être reconnus par le système scolaire congolais et que à la suite de la fin de l'occupation, malheureusement, ces élèves risquent d'être préjudiciés comme l'Université de Goma ou le M23 a placé un recteur de fait en remplacement du recteur nommé par le pouvoir central du ministère de l'enseignement supérieur et universitaire a clairement dit que tous les actes qui seront émis par l'université de Goma seront nuls. Donc c'est très dangereux.
5: Pour Kamper Mbueki Richard de la Lucha Kasindi, cette décision révèle d'une logique de balkanisation.
7: Bien sûr, nous avons peur, car ça risque d'écosser la balkanisation à notre chère République démocratique du Congo. Nous avons vu cette action comme une pression au pouvoir de Kinshasa, afin qu'il puisse négocier davantage avec ses rebelles et alléger aussi certaines sanctions contre ces rebelles. Mais nous craignons, nous qui sommes des populations lambda, parce que la balkanisation est toujours à la porte.
5: Malgré tout, les deux militants appellent à la résistance populaire, diplomatique et militaire.
6: Je pense qu'il est de la responsabilité de tous ceux qui sont impliqués dans la résolution de cette crise, y compris les médiateurs et tous ceux qui mettent la pression sur les différents acteurs. Les secteurs de l'éducation, de la santé et tous les secteurs vitaux doivent rester totalement apolitiques.
7: Mais aussi aux beaux patriotes. À bien voir ces dossiers, les autorités de Kinshasa doivent mettre les moyens en œuvre et mobiliser les forces armées afin de battre ces ennemis de la paix.
5: Des réactions sont attendues de la part des autorités congolaises et des partenaires du secteur de l'éducation. Kyundo Mukirania Bakwanama Joseph.
0: Et en sport, le secrétaire de l'IS Sokozaki est désormais libre alors qu'il venait de passer plus d'une semaine au cachot de l'Itoa militaire de Kindu dans la province du Maniema. Le secrétaire du team rouge et blanc de Butembo, Egide Milonde, a recouvré sa libération samedi 11 juillet 2026. C'était alors hier, hein, et le processus de sa libération a été facilité par l'intervention de certaines personnalités politiques, y compris le Tchandanande de Kindu, quelques supporters de l'IS Sokozaki, ainsi que le ministre provincial du sport au Maniema, Hassani Kala Kabalex. L'information de sa libération est confirmée par des sources proches de l'US Sokozaki. D'ailleurs, Radio Moto a appelé au téléphone Égide Milon de lui-même qui manifestait sa joie après sa libération. Et Elias Boutras de Lubumbashi s'est imposé sur l'Est dans le final de Goma des Bizans ce samedi 11 juillet au stade Tata Raphaël de Kinshasa. Il valide son ticket pour la demi-finale de la Coupe du Congo. Les Lushua poursuivent leur belle aventure et croisent désormais les fers avec l'OC Les Élites pour une place finale. Et à Coupe du Monde, les quarts de finale se sont poursuivis hier samedi. L'Angleterre a battu la Norvège 2-1 dans un match joué à partir de 23h alors que l'Argentine a gagné la Suisse à 3h par 3-1 pendant la prolongation alors que les 82 minutes du temps réglementaire se sont soldées par un 8 partout.
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1: C'est la tour, mais c'est ce que je Fiat voluntas tua. Que ta volonté soit faite. Et de quoi on a quoi carré? Mais il y a des visées au Mouchakoulo, au Mouvement d'Aventroy à Scofu. Il y a ce qu'on dit par Melchisedec. Donc il y a quoi? Que ta volonté soit faite. Fiat volontas tua. Voilà. 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

0: bavant, moi mou.
1: Oui.
2: Ok.
1: Oui.
2: Ça tue ça, mais. Viens là, comment?
1: Non, elle là.
2: Non, elle est
1: salon.
2: Ah, je suis là, mais elle est là. Je suis là, quand elle est 4e. Le 25 décembre 19, ça. Voilà, voilà, voilà, voilà.
0: Mamba,
2: voilà.

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1: Sandrine.
0: Sandrine.
1: Sandrine.
0: Sandrine.
1: La
0: salmia,
2: la vagina. Voilà.

0: auditeurs, auditrices de la radio Moto Butembo Beni, de la radio La Voix de l'UCG, la radio intelligente, ainsi que nos très chers auditeurs de la radio Maria de Butembo, la radio MCA, sans oublier les auditeurs de la radio Moto Oicha, la radio Moto Beni, la radio télévision communautaire de Kirumba, les Lubero, et ainsi que la radio Moto Kirumba. Bienvenue à votre très chère émission, la grande émission de l'Église, l'émission Écho du diocèse, qui vous parle chaque semaine de l'actualité en Église et dans la société. L'émission de ce jour vous sera co-présentée par
1: Abbé Ignace Matsungu Mumbere, chancelier diocésain.
0: Et moi, je suis Abbé Patrick Assolene, aumônier diocésain pour l'apostolat des laïcs. Cette émission d'aujourd'hui reste dominée par une actualité. Il s'agit de la visite pastorale de Monseigneur l'évêque du diocèse de Butembo Beni, au diocèse donc de Butembo Beni. Cette visite pastorale qui est en train de toucher à sa fin. Et comme d'habitude, avant de décortiquer cette actualité, nous allons demander à l'abbé Ignace de nous en donner la prière.
1: Au nom du Père et du Fils et du Saint-Esprit, Amen. Seigneur notre Dieu, nous te remercions pour le don de la vie, pour le don de nos vocations respectives et pour cette heure de grâce où tu nous aides à découvrir le sens de notre vie à travers un regard de foi. Nous te demandons de veiller sur nous, de nous accorder ton esprit d'intelligence et de sagesse, afin que nous puissions mieux te connaître, t'aimer et te servir par Jésus le Christ, notre Seigneur. Amen.
0: 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Monsieur Abbé Ignace, à quoi consiste la visite pastorale de l'évêque dans le diocèse?
1: Merci pour la question et je salue les auditeurs et auditrices de cette belle émission Écho du diocèse. Et je pense spécialement à ceux à qui cette émission est dédiée.
0: Ouais.
1: Elle est dédiée à?
0: À tous ceux qui sont en train d'être confirmés au diocèse.
1: Voilà. Et c'est à l'occasion de la visite pastorale que cette confirmation a également lieu.
0: Exact.
1: En quoi consiste la visite pastorale de l'évêque? La visite pastorale, c'est ce moment spécial et officiel durant lequel l'évêque se déplace pour plusieurs jours sur le terrain. Il quitte son évêché, son palais épiscopal, pour rencontrer les fidèles, notamment les prêtres, les consacrés et les différents acteurs locaux de son diocèse. L'évêque prend un temps de faire le terrain, comme on dit. C'est un moment privilégié où l'évêque écoute les fidèles, il les encourage et en même temps il évalue avec eux la vie de l'église locale. Il se déplace, il va à la rencontre des réalités. À l'évêché, il a un bureau, il a un office, mais sur le terrain, il va rencontrer les réalités et l'objectif, c'est de renforcer les liens entre lui, le pasteur, et sa communauté, les brebis que le Seigneur lui a confiées. L'objectif, c'est de s'imprégner des réalités humaines, les hommes, les personnes qu'il rencontre, les réalités sociales, la société avec ses mutations, son dynamisme, les réalités économiques, parce que l'homme effet d'échange, les réalités scolaires. L'évêque s'intéresse à tout cela dans sa région qu'il visite. L'objectif, c'est aussi d'encourager l'action missionnaire des équipes paroissiales et de ceux qui interviennent dans l'évangélisation. L'objectif, c'est de vérifier le bon fonctionnement administratif, financier et spirituel à travers cette visite canonique. Et généralement, comment se déroule ce type de visite? La visite peut s'étendre sur plusieurs jours ou même une journée. Dans tous les cas, il y aura des temps spirituels, des moments de célébration de la messe, des moments de bénédiction, des moments de prière partagée et parfois l'administration des sacrements comme la confirmation. Généralement, d'ailleurs, il y a le sacrement, l'administration du sacrement de la confirmation. Et une autre étape, ce sont des rencontres ecclésiales. Après la célébration de la messe, où l'évêque a conféré la confirmation aux catéchumènes, il y a des rencontres ecclésiales. Il y a notamment la rencontre avec le conseil paroissial, le conseil pastoral. Et si l'évêque le souhaite, il peut aussi étendre à d'autres types de rencontres, comme le conseil pour les affaires économiques. L'évêque peut aussi en profiter pour faire des échanges avec la jeunesse. Il entre en discussion avec les enfants du catéchisme, avec les aumôneries, avec les élèves des écoles catholiques, avec toute personne qui veut lui parler, qu'elle soit catholique ou non. Bref, c'est une occasion pour l'évêque de s'imprégner des réalités de la vie de son diocèse en rencontrant les différentes catégories. Et après la visite, l'évêque élabore un compte-rendu ou une lettre pastorale pour qu'il puisse faire le lien entre l'année pastorale en cours et l'année pastorale qui va venir. Et donc, c'est une occasion très propice pour que l'évêque rencontre ses fidèles.
0: Merci beaucoup, Monsieur l'abbé Ignace. S'agissant donc de notre diocèse, vous pouvez nous faire découvrir les endroits qu'a visité Monseigneur l'évêque.
1: Voilà. Pour cette année particulière que nous sommes en train de vivre, notre évêque a débuté sa visite pastorale le 19 avril 2026. Et il a ouvert sa visite pastorale par la paroisse de Loumé, qui est dédiée à Saint-Antoine de Padoue. En même temps qu'il ouvrait canoniquement la paroisse, il érigeait canoniquement la paroisse, il a conféré le sacrement de confirmation. Il a visité la paroisse. Et depuis ce temps-là, il a commencé sa visite par le doyenné de Mutuanga, parce que Loumé se trouve dans le doyenné de Mutuanga. De Loumé, il s'est rendu à Kasindi, Kasindi-Mutuanga, Mutuanga-Bulongo d'abord, puis Mutuanga. Et donc, l'évêque a commencé cette tournée, cette visite pastorale, par le doyenné de Mutuanga, puis le doyenné de Beni Paida, et qu'il a visité deux fois, parce qu'il n'avait pas fait le tour de toutes les paroisses d'un coup. Il a d'abord visité 5 paroisses sur 7, et il est rentré encore dans le même doyenné pour la même visite pastorale. L'évêque a aussi visité le doyenné de Mukuna, et par les paroisses de Wulema, paroisse Mukuna, paroisse Butahira, et autant d'autres paroisses dans le même doyenné. Il a également visité le doyenné cathédral. Plusieurs paroisses ont eu la chance de le voir face à face, physiquement. L'évêque a aussi visité le doyenné de Bunyuka, qui comporte Kiondo, Musea, Wulambo. Et donc, l'évêque a été partout là-bas. Ce qui est spécial, il a été à Kiavinyonge, où il a passé deux nuits. Dans le secteur de Kiavinyonge, au lac Édouard. Et c'était inouï, c'était unique en ce genre, parce que l'évêque n'a pas passé la nuit seulement à la paroisse, donc le presbytère, mais même au secteur.
0: Et c'est la première fois qu'il est arrivé à Kiavinyonge.
1: Et il a déjà été à Kiavinyonge avant, quand il avait effectué la tournée du centenaire. Et c'est parmi les premières paroisses qu'il a créées aussi, lui. Mais ça faisait 16 ans qu'il n'avait plus été là. Oui, à cause de la situation socio-sécuritaire, certainement. Mais quand il a été là, c'était sérieux. Il a dû passer la nuit au secteur et il a visité tous les secteurs presque de la paroisse en question. Donc, après avoir administré les sacrements de confirmation, il a aussi visité d'autres secteurs. Et de là, il a continué sa tournée pastorale dans les autres sites, mais il n'a pas pu aller partout. Il était représenté par des délégués épiscopaux dans les autres doyennés.
0: Merci beaucoup.
1: Alors, à l'occasion de la visite pastorale dans une paroisse, l'évêque, il arrive généralement la veille. La veille, il rencontre l'équipe sacerdotale. Il est reçu par le président du conseil paroissial la même veille. Et le lendemain, ce sera la messe de confirmation. Et après la messe, il y a la rencontre avec le conseil paroissial. Et après la rencontre avec le conseil paroissial, il y a quelques audiences particulières, quelques audiences spéciales avec l'autorité politico-administrative ou coutumière. Et l'évêque peut même visiter les terrains, les concessions, pour voir les potentialités et découvrir les problèmes, les joies, les peines, les défis des fidèles. Et découvrir les secteurs qui sont en train de grandir pour pouvoir devenir plus tard des paroisses, parce que la demande est très forte. Beaucoup de secteurs souhaiteraient devenir des paroisses. Et après, il y a le temps de partage fraternel, les agapes fraternelles. Voilà, souvent comme on dit. Oui, alors, donc, ce sont trois moments forts. Il y a toujours la messe. Et où il administre la confirmation, il y a toujours la rencontre avec les fidèles, parce que dans cette rencontre, il écoute surtout dans la dynamique de ce qu'on appelle aujourd'hui la synodalité, et qui consiste à marcher ensemble, à travailler ensemble, à s'écouter, à écouter l'autre, à écouter les uns les autres, à s'écouter les uns les autres pour pouvoir écouter ensemble l'Esprit, ce que l'Esprit dit à l'Église. Et donc, c'est un moment fort d'écoute, d'échange, d'orientation et de pastoral de proximité.
0: Merci
1: alors,
0: beaucoup, Monsieur
1: après, Lavignas, après cette rencontre, il y a le repas.
0: Merci beaucoup, Monsieur Lavignas, pour toutes ces précisions. Mais je souhaite qu'on revienne sur la confirmation. Que peut-on retenir au sujet de la confirmation?
1: Oui. Comme nous l'apprenons dans le catéchisme de l'Église catholique, le sacrement ne confirme pas.
0: Merci beaucoup, Monsieur Lavignas, pour toutes ces précisions. Mais je souhaite qu'on revienne un peu sur la confirmation. Que peut-on retenir au sujet de la confirmation?
1: Oui, comme nous l'apprenons dans le catéchisme de l'Église catholique, le sacrement ne confirme pas. Le
0: sens de la confirmation.
1: Oui, le mot confirmation vient du latin confirmare, qui signifie tout simplement affermir ou rendre fort. Ainsi simplement, la confirmation, c'est un des trois sacrements de l'initiation, à savoir le baptême, la confirmation elle-même et l'Eucharistie. Ce sacrement vient fortifier le baptême en accordant les dons du Saint-Esprit à celui qui est confirmé. Oui, il s'agit d'un geste qui engage le croyant à vivre pleinement en chrétien et à témoigner de sa foi. Voilà, la confirmation vient affirmer pour la seconde fois, j'allais dire, c'est ça, confirmer ce que on a reçu au baptême. Alors, comment se déroule la confirmation, la célébration de ce sacrement? Quatre étapes fondamentales. D'abord, l'appel. Il y a l'appel, on doit être appelé et on répond « me voici ». Généralement, cette étape est déjà accomplie avant même la célébration de la messe proprement dite. Et la suite, c'est la profession de foi, la rénovation de la foi, parce que la plupart de ceux qui sont confirmés à 12, 14 ans ont été baptisés tout petits, tout bébés, et ce sont les parents, les parrains, les marraines qui avaient professé la foi. Et alors, à l'occasion de la confirmation, le récipiendaire, le bénéficiaire, lui-même confesse sa foi, pour dire « j'accepte de continuer à grandir et à vivre dans cette foi que j'ai reçue de l'Église à travers mes parents, parrains, ou marraine. La troisième étape, c'est l'imposition des mains. L'évêque, qui est le ministre ordinaire du sacrement de la confirmation, impose les mains et prie pour que le Seigneur puisse faire descendre son esprit sur le candidat, comme le jour de la Pentecôte sur les apôtres. Et la quatrième étape, c'est la chrismation, c'est-à-dire on est oint du Saint-Crème, qui est le signe même de Jésus. Le nom Saint-Crème contient le nom de Christ. Le confirmant est marqué avec une huile sainte qui est parfumée. Et les paroles de cette onction sont très importantes. Le ministre dit « Sois marqué de l'Esprit Saint, le don de Dieu ». C'est un moment très important de l'expérience chrétienne, de la vie du chrétien. Alors, qui peut recevoir la confirmation? C'est tout baptisé. Il est nécessaire d'être baptisé pour recevoir la confirmation. Et quand reçoit-on la confirmation? Idéalement, c'est après l'âge de raison. Et c'est estimé entre 12, 13, 14 ans chez nous dans l'Église catholique. J'en profite pour dire que dans l'Église catholique, le baptême est reçu à un moment donné, puis la confirmation à un autre moment, c'est séparé. Mais dans l'Église orthodoxe, c'est en même temps. Vous recevez le baptême, la confirmation et l'Eucharistie le même jour.
0: Les sacrements d'initiation.
1: Ce sont les sacrements d'initiation qu'il vous faut entrer dans la vie chrétienne. Chez les protestants, notamment les anglicans, on reconnaît aussi la confirmation. Et mais ce n'est pas un sacrement pour beaucoup de confessions protestantes. C'est juste comme une étape pastorale dans la croissance du croyant. Mais je crois que chez les anglicans qui sont assez proches des catholiques, c'est reconnu comme un des sacrements. Alors dans la tradition chrétienne de manière générale, la confirmation c'est

0: Merci beaucoup à notre très cher technicien pour cette belle chanson, cette belle musique de Bien l'Esprit Saint. Et dans la poursuite justement de cette visite pastorale, ce dimanche 12 juillet 2023, Monseigneur l'évêque a été à la paroisse universitaire Cécile d'Alexandrie de l'UCG.
1: Qui fait partie du doyenné cathédral.
0: Exact. Et à cette occasion, nous découvrons l'homélie de Monseigneur à cette messe d'aujourd'hui, de ces 12 à l'UCG.
2: Cher prêtre, cher consacré, cher fidèle, cher confinement, chers frères et sœurs, la paix soit avec vous.
3: Et avec votre
2: esprit. À ce 15e dimanche du temps ordinaire de l'année liturgique A, les lectures nous parlent de la puissance transformatrice de la parole de Dieu. Dans la première, Isaïe nous enseigne que la parole de Dieu ne lui revient pas sans résultat. La parole qui sort de ma bouche ne me reviendra pas sans produire du résultat. Quand Dieu nous parle, sa parole produit du fruit parce qu'elle est force.
4: Une force créatrice, transformatrice et libératrice. Dans l'Évangile, il est question de la parole, de la parabole du semeur, où Jésus parle d'un semeur sorti pour s'aimer et qui sème à tout vent. Ce semeur, c'est Dieu. Jésus nous décrit ainsi la largesse et la générosité extraordinaire de Dieu. Lui qui fait tomber la pluie de sa parole sur la terre. Voulant expliquer la fécondité inégale des grains, Jésus parle également de quatre types de terre où est tombée la semence, le chemin, le pierre, les ronces et la bonne terre. Ces quatre terrains différents correspondent à des attitudes différentes face à la parole de Dieu. Jésus parle d'abord du grain qui tombe au bord du chemin, sur un sol pierreux, il ne peut germer. Ce terrain rocailleux, c'est l'homme au cœur dur, qui refuse la parole de Dieu, car elle ne l'intéresse pas. Le deuxième terrain, c'est celui qui manque de profondeur. Le grain a germé, mais il ne peut trouver l'humidité dont il a besoin pour se développer. Il finit par être brûlé par le soleil. Cette situation correspond à ceux qui ont accueilli la parole de Dieu avec joie. Mais un jour, tout s'arrête. Le troisième terrain, c'est celui qui est rempli d'épines et de mauvaises herbes. Dans ces milieux, le grain ne peut germer normalement à cause de soucis du monde et de séductions des richesses. Que veut nous dire Jésus dans cette parabole? Jésus veut nous dire que la parole de Dieu est diversement féconde parce qu'elle est diversement reçue. Ainsi, le chemin représente les cœurs distraits ou séduits par les fausses promesses. Les pierres évoquent les épreuves qui empêchent la foi de s'enraciner. Misère, ignorance, injustice, souffrance, blessure de la vie. Les roses symbolisent les préoccupations excessives qui étouffent la parole, le souci de ce monde, la recherche effrénée du pouvoir, l'égoïsme et la corruption. Autant de pièges qui détournent de Dieu. La bonne terre, ce sont les cœurs humbles et bons, les familles fidèles, les jeunes engagés, les communautés chrétiennes persévérantes, malgré les difficultés, qui accueillent la parole et à vivre. Dans tous les cas, tous les terrains sont concernés. C'est dire que l'amour de Dieu veut atteindre toute l'humanité. Dieu ne crée pas le gaspillage des semences. Dieu ne cesse jamais de s'aimer. Ce qu'il faut voir, c'est la générosité absolue de Dieu et les chances offertes à toutes les terres. Quand on aime, on ne calcule pas, on donne tout, on espère tout. Concrètement, c'est ce que notre Dieu a fait à nous en nous envoyant son Fils unique, Jésus, pour nous sauver du péché et de la mort. C'est ainsi que Dieu s'aime à tout vent. Il espère contre toute espérance et rien ne pourra l'arrêter. Saint Paul l'enseigne à sa manière dans la deuxième lecture, en expliquant que les croyants sont libérés par le Christ. Ils vivent une vie nouvelle grâce à l'Esprit qui habite en eux. Cela implique une nouvelle relation à Dieu. Ce terrain, bon ou mauvais, c'est chacun de nous. Il faut ainsi nous interroger sur la qualité du terrain de nos vies. Allons-nous étouffer la semence ou nous laisser transformer par elle? Ce qui compte toutefois, c'est le semeur, Dieu.

donne de fruits en abondance. Nous, nous en sommes les bénéficiaires. Il nous faut ainsi apprendre à regarder Jésus comme semence de vie divine à nous. C'est pourquoi, chers frères et sœurs, nous sommes appelés aujourd'hui à devenir la bonne terre. Cette bonne terre, selon Jésus, produit 30 pour 1, 60 pour 1, 100 pour 1. C'est elle où le grain peut prendre racine et se développer. C'est le cœur de l'homme qui est ouvert à la parole de Dieu, qui accueille la parole et produit du fruit ou des fruits. La générosité, le partage, l'accueil des autres, la joie, le pardon, la paix et la justice. Il s'agit de nous laisser transformer par une conversion sincère au Christ, de changer le chemin de division à chemin de fraternité et de promouvoir partout dans le monde la vérité et la justice. Il s'agit de maintenir vivante dans le cœur des hommes et des femmes de notre temps, la volonté de transformer la société humaine en une cité, c'est-à-dire une demeure où il y a de la place pour tous, où il fait bon vivre, parce qu'elle est fondée sur la vérité, la justice, la charité et la liberté. En conséquence, en me tournant spécialement vers vous, chers élus d'aujourd'hui, qui allez recevoir le sacrement de la confirmation, je vous rappelle que, comme l'a écrit Saint Jean-Paul II, le jour de votre confirmation, c'est le jour de Pentecôte dans votre vie. Pourquoi? Parce que vous allez recevoir l'Esprit Saint et ses 7 dons lors de votre baptême. Cet esprit vous a rendu enfant de Dieu et vos parrains et marraines ont promis de vous accompagner dans la découverte et la connaissance du Christ. À ce jour, aujourd'hui, l'Église vous offre la possibilité de vous engager personnellement sur ce chemin, de dire oui à votre foi avec maturité et de confirmer votre lien avec la communauté chrétienne. Les 7 dons que vous allez recevoir sont les suivants: sagesse et intelligence, conseil et force, connaissance et piété, et l'esprit de la crainte du Seigneur. Dès lors, laissez-vous conduire par l'Esprit Saint, afin qu'il vous guide dans vos choix, vous inspire à aimer Dieu et votre prochain plus profondément, et à marcher avec courage et simplicité

0: sur le chemin de la vie. En outre, produisez ce que Saint Paul appelle le fruit de l'esprit. Voici le fruit de l'esprit, écrit-il. Amour, joie, paix, patience, bonté, bienveillance, confiance dans les autres, douceur et maîtrise de soi. Ainsi, devenez des êtres nouveaux, abandonnez les mauvaises habitudes, les mauvais comportements et les mauvaises manières d'être. Évitez les antivaleurs qui caractérisent les jeunes de notre temps, notamment la consommation de boissons fortement alcoolisées, breuvages à sachet et à bouteilles à plastique. Gardez-vous des drogues ainsi que le fléau qui ruine notre pays, tricherie, corruption, non-respect du bien commun, détournement, non-respect des serments, violence, et je passe. Ayez horreur des fumoirs et de QG. Évitez les faux prophètes qui prolifèrent actuellement. Continuez vos études. Soyez de vrais chrétiens, de bons chrétiens, de vrais Congolais et de bons Congolais et Congolaises. Avant de clore, je tiens à remercier vous, le cher fidèle de la paroisse universitaire Saint-Cyril d'Alexandrie, pour votre participation active à la construction de l'Église. Votre générosité traduit votre foi vivante et agissante. Puisse Dieu vous le rendre au centuple. Je vous félicite ainsi pour ce que vous avez déjà réalisé par rapport à l'édification de l'Église paroissiale au site Horizon. Selon votre mobilisation, ce chantier sera sûrement achevé bientôt. Je vous exhorte par conséquent à continuer dans le même esprit synodal, c'est-à-dire dans la communion, la participation et la collaboration dans la mission. Cependant, tout en priant ici, restez connectés à vos paroisses respectives. Vous venez tous de paroisses, pour la plupart. En même temps, je rappelle que, suivant la vision du fondateur de cette université, à savoir Monseigneur Emmanuel Catalico, mon vénérable prédécesseur, cette paroisse personnelle a été créée avant tout pour les membres de la communauté universitaire, les étudiants, les enseignants et le personnel ouvrier, et non pas pour les autres. On va le vérifier quand nous irons à l'horizon. Que le bonheur de l'université y veille au mieux. À ce dimanche, rendons grâce à Dieu pour la pluie de sa parole qui nous rappelle que, à la suite du Christ, notre divin Maître, nous sommes baptisés et envoyés pour être des semeurs de la bonne nouvelle et pour proposer la foi aux hommes et femmes d'aujourd'hui. Par l'Esprit Saint, que le Seigneur ôte de nos cœurs, de nos familles, de nos communautés, de nos vies et de notre pays, les pierres et les ronces qui les rendent stériles. Qu'il nous préserve d'être des hommes et des femmes d'un moment. Qu'il abandonne lorsque survient l'épreuve de l'argent, l'épreuve du pouvoir, du prestige, de la gloire, de la maladie. Qu'il renouvelle notre foi et nous aide à être les porteurs de sa parole, malgré les oppositions et les persécutions. Par l'intercession de la Sainte Vierge Marie, Mère de l'Église, que cette Eucharistie nous aide à être accueillants à la parole de Dieu avec des cœurs disponibles, à garder dans les affaires du monde assez de liberté pour rester à l'écoute de Dieu et à être de bonnes terres, assez profondes pour que croisse en nous et autour de nous le germe qu'il y a déposé, rendant 100 pour 1. Nous pourrons alors devenir missionnaires de la charité, de la justice, de la réconciliation et de la paix. Que Dieu fasse grandir à nos cœurs la soif de faire sa volonté et qu'il nous bénisse, lui qui est Père, Fils et Saint-Esprit. Amen.
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1: Asante sana. Et à la même occasion, à la fin de la messe, le curé de cette paroisse a dit et moi.
3: Ave.
4: Ave Maria.
3: Il dit mot de compliment, mais c'est surtout mot de remerciement. Nous rendons grâce à Dieu, à une trine, pour tout ce qu'il accomplit dans nos vies et plus particulièrement pour le sacrement de la confirmation que nos catéchumènes ont reçu.
5: Dieu est Père, il est la source de ce don. Dieu le Fils, il est le corps de ce don. Et l'Esprit Saint est le souffle de ce don. Nous remercions également Monseigneur l'évêque qui a accepté de venir malgré ses préoccupations, multiples préoccupations, de venir conférer le sacrement de confirmation à nos catéchumènes. J'ai vu plus que de monde aujourd'hui, c'est comme si nous étions le jour de Noël. Et merci pour la joie, Monseigneur, que vous avez apportée en conférant le sacrement de confirmation à nos catéchumènes, à ces jeunes. Il y a parmi eux qui vont se marier dans quelques semaines. Merci aux parents. J'ai dit qu'ils sont venus nombreux. J'ai même vu des parrains, des marraines de baptême. Merci beaucoup d'être venus soutenir ces enfants. Ils ne sont plus enfants, ils sont confirmés. Ils doivent aller dans le monde annoncer la parole de Dieu. Merci aux prêtres qui sont avec nous. D'autres étaient à la deuxième messe où d'autres enfants, toujours du catéchumène, ont reçu leur première communion. Ils sont au nombre de 112. Et le nombre de confirmés, on l'a dit, 165. Merci à la chorale Ephata qui nous a accompagnés et qui chante bien. Et nous disons merci de continuer toujours avec cet élan. Si je n'ai oublié personne, merci à vous tous. Merci à vous toutes et bonne fête.
1: Et à Beignas, que retenir de ces mots du curé de la paroisse qui est l'abbé Erasme Maliro?
2: L'abbé Erasme Maliro, qui est le curé de la paroisse Saint-Cyril d'Alexandrie. Qu'est-ce qu'on peut retenir?
1: Oui, de ce mot qu'il a prononcé à français, à Swahili alors.
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2: En français, c'est que il est porté à la connaissance de tous les curés et administratifs des paroisses que le 12 août qui approche, ce sera la journée nationale du laïcat sous le thème laïque catholique au service du bien commun, à l'exemple du bienheureux Isidore Bakanja. Ce thème s'inscrit dans le cadre de la campagne Foi et patriotisme initié par le CALCC. Ce thème souligne la nécessité pour les laïcs catholiques de s'engager à promouvoir le bien commun dans leur communauté. Les évêques rappellent que la quête est répartie comme suit. 40% au bureau paroissial, 20% au bureau diocésain, 20% au bureau provincial et 20% au bureau national. Il est donc demandé à chaque curé et ou administrateur de la paroisse de pouvoir redynamiser le CALCC à son niveau et de bien préparer la journée nationale du laïcat.
1: Et cette redynamisation, on va la constater dans le panier.
2: Dans le panier.
1: Voilà. Aswaili, monsieur l'abbé.
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0: Salut auditeurs, auditrices de Radio Moto Butembo Beni. Bienvenue à suivre ce journal de religieux. C'est dimanche 12 juillet 2026. À la une de l'actualité religieuse, 165 chrétiens ont été confirmés par Monseigneur Sikouli Paluku Melchisedek, évêque de Butembo Beni, et 116 autres ont accédé à la première communion. C'était à la paroisse universitaire Saint-Cyril d'Alexandrie de l'ICG. C'était au cours de la troisième messe dite à la chapelle Saint-Joseph de l'Itave Butembo. Dans son homélie, Monseigneur Sikouli Paluku Melchisedek a rappelé aux chrétiens qu'ils sont les sels de la terre et la lumière du monde. S'adressa aux confirmants, l'ordinaire du lieu les a invités à mener une vie nouvelle. Monseigneur Sikouli Paluku Melchisedek est au micro de Dani Mouaoussi.
1: Il faut ainsi nous interroger sur la qualité du terrain de nos vies. Allons-nous étouffer la semence ou nous laisser transformer par elle? Ce qui compte toutefois, c'est le semeur, Dieu. Ce qui compte, c'est Jésus qui veut à tout prix rejoindre et sauver ceux qui sont loin. En sa passion, mort et résurrection, il nous faut ainsi apprendre à regarder Jésus comme semence de vie divine à nous.
0: Vers la fin de son homélie, le pasteur de Butembo Beni a loué la générosité des fidèles de la paroisse universitaire pour le projet de construction de l'église paroissiale au site de l'Horizon.
1: Je tiens à remercier beaucoup de chers fidèles de la paroisse universitaire Saint-Cyril d'Alexandrie pour votre participation active à la construction de l'église. Votre générosité traduit votre foi vivante et agissante. Puisse Dieu vous le rendre au centuple. Je vous félicite ainsi pour ce que vous avez déjà réalisé par rapport à l'édification de l'église paroissiale au site Horizon. Selon votre mobilisation, ce chantier sera sûrement achevé bientôt. Je vous exhorte par conséquent à continuer dans le même esprit synodal.
0: Notons qu'après la messe de la confirmation à la paroisse universitaire, l'évêque de Butembo Beni a présidé le conseil paroissial. C'était à présence du curé, l'abbé Paluku Maliro Erasme. Autre chose à religion, les aspirants du doyenné cathédral étaient en session de formation ce dimanche 12 juillet 2026. Venus de toutes les paroisses, ils se sont rassemblés dès 8 heures dans la salle Benoît XVI de la cathédrale. Le thème du jour était, je cite, « critères de discernement de la vocation et connaissance de soi ». Dans son exposé, la coordonnatrice des aspirants du doyenné cathédrale, la sœur orante de l'Assomption Céline, a expliqué que la vie religieuse exige une bonne connaissance de soi afin de bien découvrir le Christ à travers les autres.
2: Quelquefois, nous disons que nous sommes venus servir Dieu. C'est chacun ici. Tout le monde le dit. J'ai suivi Dieu. Mais Dieu se manifeste à travers les hommes, à travers les humains. Puisque Jésus lui-même, si vous ne savez même pas vous aimez entre vous, comment vous allez aimer Dieu que vous ne voyez pas? Dieu ne viendra pas descendre ici. Ah, je viens, je suis Dieu. Non, il est en train de passer par les humains, les faibles humains. Dieu parle souvent à travers les personnes qu'il place sur notre route. Comme je viens de vous dire tout de suite là, Dieu ne descend pas. Personne ici ne connaît le visage de Dieu.
0: Après les enseignements, l'aumônier des aspirants du doyenné cathédrale, l'abbé Philémon Kiti de la paroisse de Moussimba, a présidé la Sainte Messe à la fête. L'un des aspirants a exprimé sa profonde satisfaction au nom de tous les autres.
3: Elle nous a parlé des critères de discernement d'une vocation et de la connaissance de soi. Et par rapport à ce thème, j'ai essayé de comprendre que, surtout lors du discernement vocationnel, il nous faut la prière, la méditation de la parole, c'est vraiment extraordinaire, mais et particulièrement aux dirigeants du diocèse, à commencer par Monseigneur l'évêque pour sa permission, mais aussi à nos dirigeants, surtout de la COPAVO, la commission pastorale des vocations.
0: Autre chose, ce sont les enfants mineurs qui deviennent de plus en plus moins nombreux dans les lignes de la Légion de Marie. Une inquiétude des cadres de ces mouvements d'action catholique à diocèse de Butembo-Beni, Kaindo Jadedie, conseiller du Sénatus Notre-Dame du Beau Conseil de Butembo, que nous avons rencontré ce dimanche 12 juillet 2026, indique que l'insuffisance des vélites dans les rangs de la Légion de Marie est due à la pluralité des mouvements d'action catholique au diocèse de Butembo-Beni, ce qui fait que peu d'enfants choisissent de se réunir avec les légionnaires, indique Kahindo Jadedieu.
4: Je peux dire que c'est à cause de la multiplicité des mouvements. On a créé beaucoup de mouvements dans notre église, plus de 25 mouvements. Alors les enfants y vont librement. L'autre point, c'est peut-être l'animation. Il faudrait, les non-animations, il faudrait animer beaucoup la Légion de Marie pour que les enfants puissent s'intégrer en masse, quoi. Ça donne beaucoup de défis parce que les enfants sont attirés par multiples actions, cérémonies. Et alors, ces multiples actions-là, si on les manque dans notre mouvement, les enfants vont ailleurs.
0: Pour attirer plus d'enfants dans la Légion de Marie, les cadres du Sénatus de Butembo ont lancé une campagne de sensibilisation. Elle vise, selon notre source, à rencontrer les jeunes et les enfants afin de leur expliquer le charisme et la beauté de la Légion de Marie, mais aussi la joie d'être légionnaire.
4: Nous avons déjà planifié des informations intenses à tous les niveaux, les jeunes et les enfants là, qu'on appelle vérités, même les grands, les adultes. Nous allons chaque fois faire des formations massivement pour que tout le monde puisse maîtriser la Légion de Marie. Et à ce point-là, la formation va nous aider à évoluer bien. Nous avons déjà commencé les activités. Et ça fait un mois que le président diocèse de la Légion de Marie a lancé l'ouverture des formations dans des multiples paroisses, même au centre, dans des multiples centres. Par exemple, à Butembo, je suis aujourd'hui avec les jeunes à la paroisse cathédrale pour essayer de booster leur morale afin qu'ils puissent maîtriser la Légion de Marie dès le bas âge.
0: Retenez que le Sénatus Notre-Dame du Beau Conseil de Butembo contrôle la Légion de Marie dans les diocèses de Butembo, Beni, Bunia, Wamba et Mahagi. Autre chose à religion, c'est le cœur des petits chanteurs du Mont Carmel de la paroisse Sainte-Croix de Tchabouiri qui a totalisé ce dimanche 12 juillet 2026, 33 ans d'existence. Pour marquer d'une pierre blanche cet événement, les choristes ont animé la troisième messe de la paroisse. Celle-ci a été présidée par l'abbé Kizito Senkemoja lui-même, ici de cette chorale d'Assonomélie. Les célébrants ont encouragé les choristes à aller de l'avant pour la plus grande gloire de Dieu et à chanter la paix, les fidèles à leur mission, fidèle à leur mission de Poeri Cantores. Après la messe, les membres du chœur Notre-Dame du Mont Carmel ont effectué une visite caritative auprès des orphelins du centre Toutes Grâces de la Procure. Crispa Wuyingo, l'un des cadres de la chorale, s'est exprimé à ces termes.
5: Bon, à cette occasion, nous avons débuté par une récollection qui a fini par une messe célébrée par un de nos choristes, l'abbé Kizito, Senkemoja Jaoui. Nous venons de visiter les orphelins. Et après, nous allons voir comment donner quelques beignets aux enfants. Ici, il y a des fruits. Il y a beaucoup. Actuellement, nous avons sept prêtres. Il y a aussi des mariés. Il y a aussi des médecins. Il y a aussi des maîtres avocats, ainsi de suite. Et la chorale évolue très bien. Et l'équipe qui dirige la chorale est composée de 8 maîtres de chant, dont il y a 8 organistes et 4 maîtres de chant.
0: Notons que la journée s'est clôturée par une séance de méditation axée sur l'avenir du cœur Mont Carmel de la paroisse Sainte-Croix de Tchaouiri. Et la communauté des moines bénédictins Sylvestre de Wayene a honoré la fête du Saint-Benoît, père du monachisme. C'était hier samedi 11 juillet 2026. La messe circonstancielle a été présidée par son Excellence Monseigneur Janvier Kataka Lubete, évêque émérite de Wamba. Cette célébration est intervenue après la retraite annuelle de recueillement et de ressourcement spirituel vécue par les moines bénédictins sylvestrins. Une bonne occasion de commémorer la naissance au ciel du Saint Benoît de Niers, honoré par les communautés bénédictines à travers le monde entier. Dans son homélie, Monseigneur Janvier Kataka Lubete, animateur de la retraite, a invité les moines bénédictins sylvestrins de Butembo à demeurer profondément fidèles aux exigences de leur vocation. Il les a exhortés à cultiver une attitude en parfaite harmonie avec leur engagement religieux, sans jamais se laisser captiver par les séductions et les valeurs du monde. Par ailleurs, le père Mate Bibuya Adelar, supérieur du monastère Saint-Benoît de Wayene, a retracé brièvement l'histoire du Saint-Benoît. Il a souligné que celui-ci fut un homme profondément enraciné dans la radicalité de sa promesse baptismale, consacra toute sa vie à Dieu. Rappelons que l'Église catholique célèbre chaque 11 juillet la mémoire de Saint-Benoît, reconnu comme patron de l'Église à l'Europe. Autre chose à religion, c'est la retraite spirituelle annuelle pour les premiers groupes de prêtres diocésains de Butembo Beni qui s'est clôturé hier samedi 11 juillet 2026. Débuté le dimanche 5 juillet dernier, les enseignements de la semaine ont été dispensés par le vicaire général du diocèse, Monseigneur Sondiria Kahindo Laurent. Cette session de ressourcement spirituel a réuni 72 prêtres, majoritairement des curés des paroisses, autour du thème « La spiritualité sacerdotale des diocésains ». D'animer aussi nous fait le détail. Vous allez suivre, je suis en train de le dire, c'était hier samedi 11 juillet 2026, la fête de la retraite spirituelle annuelle pour les premiers groupes de prêtres diocésains du diocèse de Butembo Beni à Bulindi. Dani Mououssi, détail.
6: La paix, c'est la force qui nous
7: sauve. Les activités de cette dernière journée ont débuté par la prière matinale dans la chapelle du théologan, c'était avant la messe de clôture. Dans son homélie, le vicaire général a rappelé les sens profonds du sacerdoce. Monseigneur Sondiria Kahindo Laurent a souligné que la vie des prêtres doit être pleinement vécue selon l'engagement initial. Oui, je te suis Seigneur pour servir les autres à l'exemple du Christ.
8: C'est en fait ce que nous disons à notre ordination quand nous acceptons de prendre sur nous le risque d'être disciple du Christ. Le risque d'être prêtre. Être prêtre, c'est prendre sur soi tout un poids. Et comme je l'ai dit, qui est sous l'ombre, qui est derrière le dos que les gens ne voient pas. Mais que vous êtes seul à voir et seul à porter justement derrière le Christ.
7: À plus, Sondiria Kahindo Laurent a exhorté ses confrères prêtres à être des témoins vivants du Christ dans leurs paroisses respectives. Il les a invités à manifester un changement réel et à entamer une vie nouvelle après cet état de prière.
8: Nous avons fini la retraite. Chacun va rentrer chez soi. Il ne faut pas que ça allait revenir à l'ordinaire comme si on n'a rien fait, comme si on n'a été nulle part. Il faut que ce soit un supplément, un petit sursis que nous avons. Nous devons mettre de l'eau un peu dans notre vin. Essayons de voir comment nous allons nous replacer. Comment nous allons nous restituer par rapport à la grande charge que nous avons reçue, par rapport à la grande mission que nous avons reçue du Seigneur.
7: Signalons que la veille de la clôture de la retraite de ce premier groupe, vendredi, l'évêque de Butembo Beni s'est été rendu à Bulindi pour une causerie morale avec ses collègues prêtres.
0: Fidèle auditeur, auditrice de Radio Moto Butembo Beni, c'est la fin de ce journal de religion. Nous revenons dans ce studio, c'est pour les bulletins de formation. Salut encore une fois, fidèle auditeur, auditrice de Radio Moto Butembo Beni, à société, à marge de sa participation à la journée culturelle nandée qui ira du 1er au 2 août 2026 dans un local déjà apprêté à l'université de Lubumbashi. L'artiste et musicien Kampale Kasenyangwe Mayaya Santa alias Carapace a tenu à préciser en quoi va consister cet événement culturel auquel il est invité. Au cours d'un échange avec le journaliste et opérateur culturel de Butembo, samedi 11 juillet 2026, à My Royal Hotel, l'artiste Reg Yiranande a affirmé qu'il va s'agir d'un rassemblement de tous les Nandais vivant dans l'espace Grakatanga pour célébrer leur culture. L'événement organisé par les cercles socioculturels de Batunga Chaganda Lubumbashi s'annonce également comme cadre de va fortifier les liens et consacrer l'unité du peuple Nandais, a ajouté l'auteur de Amaliba. C'est avant de préciser qu'il va aussi agrémenter les deux journées pour plaider en faveur du bien-être de la communauté Yira, martyrisée depuis plus de 30 ans à l'est de la République démocratique du Congo. Kampale Kasenyangwe Mayaya Santa.
9: La culture n'est seulement pas la musique. Il y a aussi la langue, il y a aussi la coutume. Aussi dire... En fait, ceux-là qui ont fait ces sciences-là, ils en connaissent plus. Hein. Je parlais de la culture Yira, je parlais de sa religion, de sa langue, de son écriture, de ses origines, de sa civilisation. Ceux-là qui ne sont pas Yira à Lubumbashi, à eux, bon, ils vont s'en dire que d'abord, nous sommes venus du terroir. Parce que Butembo, c'est vraiment là, le berceau. Je crois que c'est là pour assurer. Et puis en soi aussi, la journée elle-même, elle parle d'elle-même aussi. La journée qui est sacrifiée pour cet événement-là.
0: L'artiste musicien dit être fier d'être honoré par l'invitation à cet événement. Il encourage pendant ce temps les mécènes, les sponsors et les bonnes volontés à promouvoir les artistes culturels locaux et leurs œuvres.
9: Pourquoi ne pas motiver, encourager, relever nos enfants d'ici et puis leur donner de la valeur? Et quand ces gens-là, souvent, ça on constate, quand quelqu'un peut quitter cette terre ici, alors ils sont les premiers à venir auprès de nous. Ah non, bah c'est ce que tu peux faire juste une séquence pour mon papa, pour...
0: Autre chose, à société, des cas de vol nécessitent d'être enregistrés dans l'agglomération d'Nziapanda, située à plus ou moins 75 km à l'ouest de Butembo. Nous sommes un groupement Mandia, chefferie de Bassoa, dans les territoires de Lubero. Enfin, des hommes non encore identifiés ont cambriolé des boutiques au quartier Butoro la nuit de vendredi à hier samedi. Dans l'une des maisons de commerce visitées, les cambrioleurs sont passés en dessous de la porte après avoir creusé un trou, alors que dans l'autre, ils ont démoli les murs. Les habitants appellent au renforcement des mesures sécuritaires dans la zone. Et la Commission nationale de prévention routière, CNPR antenne de Lubero, appelle les conducteurs exerçant sur l'axe routier Lubero-Butembo à faciliter la poursuite des travaux de bitumage de cet axe routier. Le chef de la CNPR antenne de Lubero, Serge Betoko, a lancé cet appel vendredi dernier au cours d'une interview accordée à la presse à son office de travail. Le chef de la CNPR Lubero a indiqué que les usagers de la route sont tenus à respecter scrupuleusement les consignes données par l'entreprise à charge de l'exécution des travaux pour accélérer l'avancement de ces travaux. Vous les suivrez dans nos prochaines éditions. Auditeurs, auditrices de Radio Moto Butembo, Beni, c'est fini. Ces informations des sociétés pour ce dimanche 12 juillet 2026. Nous vous laissons suivre les informations des sports avec Gisèle Kiombwe à la présentation. J'étais Kaindo Mungibaloa et Joël. À face de moi, dis merci Kioma, à qui nous disons merci. Bonne soirée chez vous.
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10: merci de votre fidélité à notre programme de formation sportive. Bien Mekioma à la mise en onde. On va parler d'une marche de santé organisée ce dimanche par l'association des papas de l'office. C'est ici à Ville de Boutembo. On parlera également des autres informations des sports liées à la Coupe du Monde avec les demi-finalistes qui sont tous connus dans cette compétition. On va finir par l'international congolais Brian Kipenga qui est déjà au centre des attentions sur les marchés des transferts.
12: La marche que nous avons organisée.
10: Merci encore de nous écouter et voici l'intégralité du journal. Une marche de santé a vécu ce dimanche 12 juillet 2026 à Ville de Boutembo dans la matinée. C'est l'association des papas de l'office, MOPOF en sigle, qui l'a organisée. Cette marche qui a débuté sur avenue du centre aux côtés d'un rond-point appelé Singi. Puis, ils ont pris la direction du rond-point Japanda où ils ont effectué des exercices physiques avant de continuer la marche qui a chuté à l'espace au bord de la rivière. Les manifestants, composés la plupart des personnes du troisième âge et des jeunes papas, ont indiqué que c'était dans l'objectif de lutter contre certaines maladies qui peuvent attaquer les personnes âgées. Kakule Mangaya Eugène, qui est le vice-président de cette mutualité des papas de l'office, MPOF, s'est exprimé au micro de Radio Moto Boutembo Beni après l'activité.
12: La marche que nous avons organisée aujourd'hui, c'est, nous l'avons intitulée Marche de santé, puisque nous avons constaté que dans notre mutualité, nous avons tous les âges, effectivement. Il y en a même qui sont de troisième âge. Et nous avons pensé que, au moins par trimestre, nous pouvons organiser une marche de santé. La santé ne signifie pas seulement ne pas être malade, mais ça signifie aussi faire un peu de sport, les exercices physiques, quoi.
10: Maître Gentil Kaliki, qui est membre de cette mutualité et qui a pris part à cette marche, encourage l'initiative. Il souhaite que ce genre d'activité se déroule massivement.
13: Nous remercions franchement le comité qui a pris le soin d'organiser cette marche parce que vous savez, la marche a des avantages qu'on ne peut même pas énumérer, on ne saura pas énumérer parce que la marche nous aide à améliorer la santé physique et mentale. Et aujourd'hui, nous nous sommes rendus compte que nous étions effectivement des malades physiques parce que quand nous étions en train de marcher, et on a senti qu'il y avait des muscles qui ne savaient plus bouger. Mais après cette marche, on constate que maintenant, cette santé est revenue.
10: Notons que la mutualité du papa de l'office MOPOF est présidée par Fiston Malonga. Et parlons de la Coupe du Monde. Les deux derniers quarts de finale ont livré leur verdict. C'était dans la soirée de ce samedi 11 à ce dimanche 12 juillet 2026. L'Angleterre et l'Argentine ont dû passer par les prolongations pour décrocher leur billet à demi-finale et rejoindre la France et l'Espagne. L'Angleterre a battu par 2-1 la Norvège lors de la prolongation après nul d'un but partout. Mené au score, les Three Lions ont renversé la Norvège grâce à un immense Jude Bellingham qui a été auteur d'un doublé décisif. L'Angleterre disputera ainsi sa quatrième demi-finale de la Coupe du Monde. L'Angleterre qui atteint les demi-finales de Mondial pour la quatrième fois de son histoire après 1966, 1990, 2018 et 2026. La France jouera quant à elle l'Espagne à demi-finale. Ça sera le mardi 14 juillet 2026 à 21h alors que l'Angleterre sera l'hôte de l'Argentine mercredi 15 juillet 2026, toujours à 21h. Et on finit par cette nouvelle de l'international congolais Brian Chipenga, qui est déjà au centre des attentions sur les marchés des transferts, arrivé cet été à l'Almeria. C'est un club espagnol. L'FC Krasnodar de la Russie a formulé une offre de 12 millions d'euros, bonus compris, pour s'attacher les services de l'ailier congolais. Mais la proposition a été immédiatement repoussée par le club espagnol qui compte sur son nouveau joyau offensif. Chipenga sort d'une saison convaincante sous les couleurs de Castellón en Espagne, où il évoluait en prêt. Ses qualités de percussion, sa vitesse et sa capacité à faire la différence dans les 1 contre 1 ont rapidement attiré l'attention. L'attaquant congolais s'est également fait remarquer lors de la Coupe du Monde en inscrivant un but face à l'Angleterre à 8e de finale, plutôt à 16e de finale. Une performance qui a contribué à renforcer sa visibilité. Recruté gratuitement après son départ de Castellón, Brian Chipenga représente aujourd'hui une belle opportunité sportive et financière pour l'Almeria. Le club espagnol a rappelé l'existence de sa clause libératoire fixée à 40 millions d'euros et attendrait une offre comprise entre 15 et 20 millions d'euros pour envisager un départ. Alors que Krasnodar a déjà affiché son intérêt, l'avenir de Chipenga pourrait encore animer le mercato. Voilà tout pour ce journal. Quand on parle du mercato, il s'agit bel et bien du marché des transferts. Merci à vous tous d'avoir été donc nombreux à nous suivre. Les informations vont vous parvenir encore c'est lundi matin et le soir de demain lundi nous vous parlerons de l'assemblée qui a eu lieu aujourd'hui. Il s'agit de l'assemblée tenue par l'équipe des e-sports. Merci donc à vous d'être fidèles au programme de Radio Moto Boutembeni.

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et d'annoncer le décès de leur fille Katungu Kabue Valérie, survenue le vendredi 10 juillet 2026 à 15h à l'hôpital général de référence de Moussienene. L'inhumation a eu lieu le samedi 11 juillet 2026 à Moussienene, Manzingi. Le décès se tient à Butembo chez papa Sébastien Bahweka. Pour la famille, papa Sébastien Bahweka a signé ce communiqué, annonçant le décès de leur fille Katungu Kabue Valérie.

Les frères Ghislain Bari Ngourou, missionnaire et missionnaire claretin, a la douleur de vous annoncer la mort de son père Edmond Bari, survenu le matin du 11 juillet 2026 à l'hôpital Matanda. Que cette triste nouvelle parvienne à son Excellence Monseigneur Sikouli Paluku Melchizedek, évêque du diocèse de Butembo Beni, au curé de la paroisse cathédrale, abbé Roger Kabuyaya, à M. l'abbé Emmanuel Lebiakono, à M. l'abbé Télésphore Moulondi, au père Élisée Carme, au père Victoire, prêtre du Sacré-Cœur à Kiraou, aux sœurs de la Sainte Face à Nguingere, à tous les légionnaires du diocèse de Butembo Beni, particulièrement ceux de la cathédrale et de l'UCG, à la croisade eucharistique de la paroisse UCG, à la chorale Saint-Joseph de l'UCG, à la chorale Mater Ecclesiae de la cathédrale et à toute connaissance. Notez que le décès tient à son domicile à Kambari, cellule Kamsonge, numéro 47, près de l'hôpital Mama Moussaï. La messe des funérailles aura lieu le lundi 13 juillet 2026 à 12h dans l'église paroissiale de l'UCG Altave, après la levée du corps du défunt de la morgue de l'hôpital de Matanda à partir de 10h30. Après la messe, l'enterrement aura lieu au cimetière familial à Bunyapuru, route Moussienene. La famille et le frère Ghislain Bari Ngourou, qui a signé ce communiqué, annonça le décès de son père Edmond Bari. 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